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1: Bienvenue au troisième épisode. Aujourd'hui, nous parlons d'un mot que nous entendons souvent. La citoyenneté. Explorons ensemble sa signification.
2: Question fondamentale. Être citoyen signifie-t-il seulement avoir un document dans la poche?
3: Non, c'est beaucoup plus. Commençons par la base. La citoyenneté est le lien juridique entre une personne et un État. En pratique, c'est ce qui vous fait appartenir officiellement à un pays.
1: Comment obtenir la nationalité italienne?
2: Actuellement, la loi principale est la 91 de 1992. Mais cela suscite que des débats, car cento souhaite une réforme appelée Jus Culture.
3: Et qu'est-ce que ça veut dire?
1: Jus Culture signifie obtenir la citoyenneté si vous avez étudié en Italie, même si vous êtes étranger. Donc, pas de passeport per naissance, mais per l'intégration culturelle.
2: Mais alors, quels sont les moyens officiels pour obtenir la citoyenneté aujourd'hui?
3: Il y en a quatre, les voilà.
1: Par naissance. Si au moins un de vos parents est italien, le jus soli pur ne va pas du tout. Ce qui veut dire qu'il ne suffit pas de naître en Italie. Le jus soli pur ne va pas du tout. Ce qui veut dire qu'il ne suffit pas de naître en Italie. Sauf dans des circonstances particulières.
2: Par mariage, si un étranger épouse un citoyen italien, après un certain temps, il peut la demander.
3: Par naturalisation, un étranger qui vit en Italie depuis 10 ans peut faire une demande.
1: Par concession spéciale, dans des cas particuliers décidés par l'État.
2: Et on peut perdre la citoyenneté.
3: Bien sûr, mais seulement dans les rares cas. Comme si quelqu'un renonce volontairement ou acquiert une citoyenneté dans des situations spécifiques. Et si la perd, il peut aussi la racheter en revenant vivre en Italie ou par des procédures administratives.
1: Être citoyen, ça veut dire quoi?
2: Être citoyen n'est pas seulement un droit, c'est aussi une responsabilité.
3: Droit comme?
1: Droit civil, liberté personnelle, éducation, santé.
2: Droit politique, voter et participer aux décisions du pays.
3: Droit sociaux, accès aux services publics.
1: Et les devoirs?
2: Respecter les lois, payer des impôts et participer à la vie collective. Être citoyen, c'est être présent, pas seulement spectateur.
3: La Constitution dit aussi que tout citoyen peut circuler et séjourner librement dans toute l'Italie, ce en cas de sécurité et de santé publique.
1: Et il peut aussi sortir et rentrer du pays quand il veut.
2: Donc, la citoyenneté n'est pas seulement un passeport, c'est un pacte entre vous et l'État.
1: Vous avez des droits, mais aussi un rôle actif.